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C'est important pour les gens, surtout les gens qui sont plus conscients de ce qui se passe, qu'ils ne tombent pas dans les théories plus négatives que les gouvernements, que les entreprises ont kidnappé l'humanité, en fait. Il y a beaucoup de choses qui sont vraies là-dedans. Mais si on se fixe là-dessus, en fait, on participe à cette négativité. C'est important de ne pas devenir ce qu'on combat. C'est-à-dire, on ne peut pas changer ce système en faisant la même chose que ce système a fait. Si on devient aussi négatif qu'eux et qu'on les combat de cette façon, on en arrive au même point. Ça n'aide pas. Il faut rester positif en restant conscient de ce qui se passe, sans l'ignorer. Il faut avoir cette joie de vivre, cette ouverture, cette positivité, parce que la négativité, elle, se détruit par elle-même. Tout ce qu'il faut faire, c'est qu'il faut construire le monde qu'on veut voir dans notre

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1: Bonjour à tous, c'est Eva dans Matraque Bien-Aimée. Aujourd'hui, je vous fais découvrir ou peut-être redécouvrir Anti-Nazi de Joey Gluten. Rien que pour le titre, j'ai cliqué sur le son et il faut dire qu'il m'a donné la pêche. Et oui, ça fait toujours du bien de rappeler qu'on est anti-nazi quand le RN, ce parti fondé par des néo-nazis, tend à se banaliser. Entendre l'extrait du politique bien connu pour ses accidents en amphi mêlé à la musique punk rock m'a fait beaucoup rire. L'artiste semble crier ce qu'on pense tout bas sur les politiques de droite, sans détour et sans pincettes. Comme il dit, il y en a marre d'être modéré. Joey Gluten est un artiste faisant partie de Megadeth Band. Il est aussi illustrateur. J'ai eu assez de mal à trouver d'autres infos concrètes sur lui, si ce n'est que ses productions sont interdites aux gens de droite et qu'utiliser ses sons pour composer des chansons contenant punchlines ou blagues sexistes, racistes, queerphobes, etc. est passible de 666 ans de malédiction. Mais attention, sur son profil Spotify, on peut lire que c'est en fait un projet secret d'Universal pour se faire du pognon sur le dos des anarcho-gauchistes. Aussi, l'artiste compte sur nous pour le défendre s'il se fait taper. Sur ce, je vous laisse avec Anti-Nazi de Joey Gluten sur Prune 92 FM.
2: 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Parce que si vous me dites aujourd'hui, monsieur Sportouche, que l'État français et le ministère de l'Intérieur est incapable de mettre fin à une boom qui comprend 2000 punks à chiens, alors c'est extrêmement inquiétant pour la sixième puissance mondiale.
3: Enfin, personne n'a eu l'idée de couper.

0: votre attention, s'il vous plaît. Oui. Il est désormais interdit à tous les Français ayant voté pour le Rassemblement National de profiter des bienfaits de toute activité relative aux choses suivantes.
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1: Bonjour à tous, c'est Teva dans Matraque Bien-Aimée. Aujourd'hui, je vous fais découvrir ou peut-être redécouvrir Anti-Nazi de Joey Gluten. Rien que pour le titre, j'ai cliqué sur le son et il faut dire qu'il m'a donné la pêche. Et oui, ça fait toujours du bien de rappeler qu'on est anti-nazi quand le RN, ce parti fondé par des néo-nazis, tend à se banaliser. Entendre l'extrait du politique bien connu pour ses accidents en amphi mêlé à la musique punk rock m'a fait beaucoup rire. L'artiste semble crier ce qu'on pense tout bas sur les politiques de droite, sans détour et sans pincettes. Comme il dit, il y en a marre d'être modéré. Joey Gluten est un artiste faisant partie de Megadeth Band. Il est aussi illustrateur. J'ai eu assez de mal à trouver d'autres infos concrètes sur lui, si ce n'est que ses productions sont interdites aux gens de droite et qu'utiliser ses sons pour composer des chansons contenant punchlines ou blagues sexistes, racistes, queerphobes, etc. est passible de 666 ans de malédiction. Mais attention, sur son profil Spotify, on peut lire que c'est en fait un projet secret d'Universal pour se faire du pognon sur le dos des anarcho-gauchistes. Aussi, l'artiste compte sur nous pour le défendre s'il se fait taper. Sur ce, je vous laisse avec Anti-Nazi de Joey Gluten sur Prune 92 FM.
2: Je donne ordre à nos gendarmes d'intervenir. 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
1: Salut, c'est Casse-Muraille. On est en grille d'été, du coup on rediffuse des émissions de l'année en attendant de vous retrouver le 2 octobre en direct. On reste joignable pendant l'été au 07 82 98 43 59 et par courrier à Casse-Muraille chez B17, 17 rue Paul Bellamy, 44 000 Nantes. Et aujourd'hui, on vous rediffuse l'émission du 23 janvier 2026.
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2: Bonjour, bonjour. Donc, comme vous venez de l'entendre, vous êtes en direct à l'antenne de Casse-Muraille. Donc, n'hésitez pas à nous contacter si vous avez envie d'envoyer une petite dédicace ou un message pour quelqu'un qui potentiellement peut nous écouter au centre de détention de Nantes, à la maison d'arrêt de Carquefou ou à l'établissement pour mineurs à Orvault. Pour rappel, Casse-Muraille, c'est une émission qui sert à ça, en premier lieu, et aussi dans laquelle on essaye de convaincre tout le monde qu'il faudrait abolir la prison et le système pénal.
3: Voilà. C'est une bonne transition avec notre sujet du jour.
2: Oui, voilà, parce que donc la semaine dernière, on a suivi à Nantes une semaine de procès au palais de justice. C'était le procès de Rabah Hajjaji, qui est le CRS de la compagnie 17, qui a tué Aboubacar Fofana en juillet 2018, dans le quartier du Breil, à Nantes. C'était important pour nous de suivre ce procès et de vous en parler dans l'émission, c'est qu'on considère d'une part que tout ça c'est une même chaîne en fait, la prison, la police et la justice, c'est un même système qui fonctionne main dans la main, donc on a de l'intérêt à comprendre comment il fonctionne. Et puis aussi, tout simplement parce qu'on a été touchés en fait, par la mort d'Aboubacar au Breil, dans notre ville. Et donc c'était important pour nous aussi de pouvoir signifier à ses proches qui étaient présents au procès qu'ils n'étaient pas tout seuls.
3: Voilà, du coup ça va être une émission peut-être un peu dense.
2: On va commencer par rappeler un petit peu pour les personnes qui n'avaient pas suivi. À l'époque, ce qui s'est passé.
3: Ouais, voilà. C'est ça l'histoire. Aboubacar Fofana roule dans le quartier du Breil le 3 juillet 2018. Il croise une patrouille de CRS dans le quartier. Donc c'est une patrouille qui est de renfort qui occupe le quartier là depuis quelques semaines. Et au prétexte qu'ils portent...
2: C'est leur premier soir au Breil. Ils sont tout nouveaux au Breil.
3: Ah, ils viennent d'arriver. Ok. Et du coup, au prétexte qu'il ne porte pas sa ceinture, les flics lui font signe de s'arrêter. Le contrôle dure un peu, les flics finissent par lui demander de se garer pour l'emmener en vérification d'identité au commissariat central. Pendant la manœuvre pour se garer, Aboubacar décide de se barrer. Il part en marche arrière, dépasse le fourgon de CRS qui est sur sa gauche et percute dans sa course une voiture garée sur la route. Dans le même temps, le CRS Hajjaji, chef de bord

0: meurtre de la patrouille, le poursuit à pied, arme au poing. Arrivé à la hauteur d'Abou Bakar au moment de la collision avec l'autre voiture, il tire sur lui et le touche d'une balle dans le cou. La voiture d'Abou Bakar continue alors sa course en marche arrière sur près de 60 mètres et s'arrête dans le jardinet d'une maison pavillonnaire. Les flics le rejoignent en courant, arrivent à la voiture et elles ouvrent la porte et trouvent du sang partout. Abou Bakar a juste le temps de dire « Sauvez-moi, vous m'avez tué ». Les gens autour essayent de se rapprocher d'Abou Bakar, les flics les en empêchent et ils exigent alors de la flic qui est en train de faire un point de compression sur Abou Bakar de réciter une sourate. Abou Bakar est emmené en ambulance au CHU et il est déclaré mort une heure plus tard. Suite à ça, il y a eu plusieurs jours d'émeutes qui ont secoué différents quartiers de Nantes. Le flic tireur, donc Hadjadji, est entendu en audition libre le lendemain du tir. Il raconte avoir tiré en état de légitime défense. L'enquêteur de l'IGPN est sceptique quant à la légitime défense et reconvoque Hadjadji le lendemain pour une audition en garde à vue. Hadjadji change alors de version et déclare que le coup est parti tout seul et qu'il n'a jamais eu l'intention de tirer. L'instruction a duré des années, la reconstitution des faits a eu lieu 2 ans plus tard et la famille n'a été entendue que 4 ans après les faits.
1: Le procès s'est donc tenu, comme on vous disait, la semaine du 12 janvier 2026 au tribunal judiciaire de Nantes, soit plus de 7 ans après le décès d'Abou Bakar. Il a duré 5 jours. Le flic était poursuivi pour violence volontaire ayant entraîné la mort sans intention de la donner par une personne dépositaire de l'autorité publique avec l'usage d'une arme. Il a été condamné à 7 ans de prison ferme avec mandat de dépôt et son avocat a fait appel immédiatement. Les enjeux du procès qui se sont tenus pendant 5 jours, en gros, c'était de déterminer si le flic avait tiré volontairement ou pas. Est-ce que le tir était un tir accidentel ? Sinon, est-ce que la légitime défense pouvait être retenue ? Et donc de savoir si Abou Bakar avait menacé les policiers avec sa voiture ou d'autres personnes. Et donc ainsi, la justice pouvait se dire si l'article L435-1 qui permet aux flics de tirer en cas de refus d'obtempérer et de danger sur une personne, sur un conducteur, peut s'appliquer légitimement dans cette histoire. Et au-delà de cette histoire, nous, la question qu'on se posait, parce que ça, c'était plutôt les questions que se posaient finalement les juges, c'est est-ce que le flic va être condamné et à quelle hauteur ?
0: Voilà, et du coup, donc après ces 5 jours d'audience qui ont eu lieu, donc c'était une cour criminelle, qui est un intermédiaire entre la cour d'assises et la cour correctionnelle. La différence avec la cour d'assises, c'est que les gens risquent maximum 20 ans de prison. Donc c'était le cas là pour violence volontaire ayant entraîné la mort sans intention de la donner. Voilà. Bon, bah, le premier truc qui est quand même bizarre quand on assiste à un procès comme ça, c'est de se dire en fait il y a la vérité judiciaire qui est rabâché à longueur de temps dans le tribunal, et il y a ce que les gens ont vécu. Et en fait, des fois, on a vraiment du mal à savoir ce qu'il en est.
1: Oui, c'est ça, c'est que dans les tribunaux, on n'arrivera jamais à être fidèle à nos propres vécus. Et en premier lieu, nous, là, dans ce procès, en tout cas, ce qui m'a marqué, c'est l'heure de la mort d'Abou Bakar, donc, où pendant le procès, on dit qu'il est mort à 21h38, donc c'est l'heure de sa mort qui a été déclarée à l'hôpital. Sauf que dans mes souvenirs, au break, dès le premier soir, on savait qu'Abou Bakar il était mort sur place et qu'il avait été emmené en fait en ambulance au CHU, mais que les policiers l'avaient tué. Et donc ses amis qui étaient autour de la voiture le soir, c'est les dernières personnes avoir vu Abou Bakar vivant. Mmh. Et d'ailleurs, le médecin légiste a bien précisé pendant le procès que donc les blessures qu'il avait examinées sur le corps d'Abou Bakar, c'était des blessures de nature à entraîner la mort dans les 10 à 30 minutes suivant l'intervention des blessures.
2: Donc ça mènerait à avant 21h, quoi.
1: Ouais.
2: L'autre chose qui était assez marquante aussi, c'est que Le tir, là, il s'est passé en pleine rue. Il y avait des immeubles qui étaient tout autour, donc il y a des gens qui étaient présents, il y a des gens qui ont vu au moins une partie de la scène. Et il y a seulement 3 témoins qui ont été cités pour témoigner de ce qui se passait. Ça veut dire qu'il y a plein de personnes qui ont vu des choses et qui n'ont pas été appelées à venir témoigner au tribunal. Quand je dis 3 témoins, c'est 3 témoins oculaires, parce que bien sûr, au tribunal, il y a eu des experts qui ont le statut de témoin aussi, il y a eu des enquêteurs, enfin, il y a eu plusieurs policiers qui ont pu témoigner. Mais là, dans les témoins oculaires qui ne sont pas de la police, il n'y a que 3 personnes qui ont été entendues.
0: Et ce qui fait, enfin, moi, pendant longtemps, j'ai cru qu'il y avait vraiment personne qui avait vu le tir et tout, parce que c'est ce qu'ils répétaient en permanence, et les policiers n'ont jamais rien vu, et finalement, pour capter qu'il y a 3 témoins qui débarquent, qui ont vu des choses, et après de parler avec d'autres gens dans la salle, il y a en fait plein de gens qui ont vu la scène. Voilà, un autre truc qui nous a surpris pendant cette semaine, c'est quand même le caractère raciste de ce meurtre, qui a l'air d'avoir été un angle mort de la procédure, et en tout cas qui a été un angle mort du procès. Enfin, ça n'a jamais été explicité que Aboubakar était un homme noir qui a été tué par un policier, et qu'il y a sûrement un biais raciste qui joue là-dedans.
2: Oui, tu dis que ça nous a surpris. Est-ce que ça nous a vraiment surpris ?
1: En tout cas, j'ai l'impression que c'est un discours militant du coup, qui est inentendable par les juges. Du coup, ça a l'air d'être disqualifiant pour les avocats de le mettre en avant devant les juges. Et du coup, on le sait bien. Que c'est parce que Aboubakar c'est un homme noir qu'il a été tué par la police, mais c'est jamais nommé quoi. Et le fait que ce soit jamais nommé, c'est très éloigné des vécus de chacun et chacune, parce que quand même assister à ce procès, donc c'est assister au procès d'un policier qui a tué une personne. Mais ça rappelle aussi quand même la menace qui vit au-dessus de la tête de chaque homme racisé en France du fait du caractère systémique de ces meurtres policiers. Et donc ça vient remettre... Enfin, le fait de parler de ce procès, d'y assister, etc., elle vient remettre cette menace dans l'esprit de chacun, chacune, mais... C'est le vécu des hommes racisés en France. Et d'ailleurs, Adjadji, ça a été bien dit pendant le procès que c'était pas une personne raciste au sens moral du terme. C'est-à-dire qu'il, apparemment, il ne laissait rien passer comme remarque ou acte raciste dans les patrouilles dont il était chef. Sauf que la présence de CRS en permanence comme une police néocoloniale dans le quartier du Breil, c'est déjà du racisme systémique. Le fait que donc ce soit Aboubakar qui se fasse contrôler comme n'importe quel mec racisé au volant d'une voiture, c'est déjà du racisme systémique. Et tous ces meurtres donc qui sont perpétrés par la police en France sur des hommes qui sont descendants d'immigrés d'anciennes colonies ou de colonies qui perdurent, c'est du racisme systémique. Et ça m'a fait ressortir le livre de « Sans portrait contre l'État policier » qui a été fait par le collectif Case Rebelle en 2016, je crois.
0: Ou 17.
1: 17, 2017, aux éditions Sileps, qui fait 100 portraits de personnes qui ont été tuées par la police et qui en démontrent le caractère raciste. Et que c'est un système, quoi.
0: Mais voilà, mais du coup, d'avoir assisté à ce procès, d'assister à ce procès et de savoir que le flic a été condamné à 7 ans de prison ferme. Faut savoir quand même que le procureur avait demandé 4 ans, dont 2 ans avec sursis et 2 ans aménageables. Ce qui voulait dire qu'il n'était pas censé dormir une seule nuit en prison et que finalement, là, il part en tôle au moment du délibéré, quoi. Donc on se demande si c'est une évolution réelle, si enfin l'État français va prendre acte de ces violences systémiques et du coup va plus laisser passer que des flics se comportent de la sorte? Ou est-ce que c'est anecdotique? Est-ce que c'est juste cette juge-là, ce flic-là qui prend comme ça? Enfin, voilà, c'est un peu les questions qu'on va essayer de se poser là maintenant.
2: Bah déjà, moi, je pense qu'il y a quand même une évolution de ces questions-là dans la société. Je ne sais pas jusqu'à quel point, c'est difficile à dire, mais grâce aux luttes qu'il y a, aux émeutes aussi parfois, qu'il y a à chaque fois qu'il y a des meurtres de la police, c'est une question qui prend de la place quand même dans le débat politique. De plus en plus, les familles de personnes qui se font tuer par la police sont en réseau les unes avec les autres, se soutiennent les unes les autres, sont invitées pour témoigner de ce qu'elles vivent. La réponse aussi viscérale là, qui des fois se fait sous forme d'émeute, elle prend de la place aussi et elle force à ce que ces questions soient prises en considération dans la société. Après la mort d'Aboubacar, il y avait eu quand même plusieurs nuits d'émeutes au Breil. Plus récemment, je pense qu'on a tous en tête aussi pour Naël, qui avait le meurtre de Naël, qui avait quand même donné lieu à des réactions, des révoltes vraiment dans plein d'endroits. Donc tout ça, moi, j'ai l'impression que ça porte quand même une évolution dans la société. Après, on peut se poser la question quand même. Je pense que c'est une bonne question de se poser là sur la juge. Là. Est-ce que c'est une juge particulière ou est-ce que c'est la justice qui a évolué?
1: Oui, c'est clair. Mais, et puis comme tu dis, c'est quand même c'est des années, des décennies en fait de luttes qui ont été portées par des collectifs de personnes touchées par les meurtres policiers et le racisme d'État en général. Donc on a pensé en préparant au MIB, à Vivolé, à Urgence Notre Police Assassine, à la famille Traoré et à tous les collectifs Vérité et Justice.
0: C'est sûr que d'assister à ce procès, on ne pouvait pas ne pas penser à Angelo Garand et le combat que sa sœur mène autour de ça, ou à Wagay, dont on a, et la manif pour les 10 ans de la mort de Babacar qu'on a diffusé il n'y a pas longtemps à l'antenne. En fait, c'est d'un coup, c'est comme si ça nous a fait repenser à toutes les histoires où il n'y a jamais eu de procès, où il n'y a jamais eu de reconnaissance, en fait.
1: Donc on espère vraiment que c'est un progrès qui a été gagné par toutes ces personnes qui se sont bougées et aussi le fait que des gens par l'émeute fassent du rapport de force dans la rue. On n'en sait rien, en fait, on pose la question et puis l'avenir nous le dira, parce qu'il y a quand même aussi le procès du keuf qui a tué Naël à venir. Donc on imagine que lui, assis sur son million d'euros, il fait moins le malin en voyant cette condamnation. Mais c'est vrai que aussi on peut se dire que c'est peut-être juste anecdotique et que ça serait lié, comme tu le disais Gaëlle, au fait qu'on ait eu affaire à des magistrats qui aient spécialement pris conscience que la justice doit protéger les gens de la police, ou qui aient eu une vision consciencieuse des choses. En tout cas, c'est clair que le frère d'Aboubacar a dit devant la cour qu'il l'a remercié, qu'il avait eu l'impression d'avoir été traité correctement et que les magistrats avaient fait leur travail avec objectivité pendant toute la semaine du procès, tout en remarquant que c'était assez rare dans ce genre d'affaires. Nous aussi, c'est vrai, on l'a vu, que la magistrate, en fait, elle était attentive à prendre en compte la peine des proches d'Aboubacar et à gérer le procès avec dignité, en fait. Ce qui est assez rare pour que ça nous ait tous surpris et agréablement surpris. Ça nous a rappelé quand même le procès qu'on avait suivi à La Rochelle, où cette Maton était jugée pour avoir tué Sambali Diabaté, où on avait accompagné Ougoum Diabaté, donc la sœur de Sambali, c'était hyper dur à vivre parce que En fait, dans ce tribunal, où Mou, elle était hyper maltraitée par les juges, on avait l'impression que c'était elle qui était sur le banc des accusés. Elle était rappelée à l'ordre vachement souvent et très méprisée, en fait, par les juges.
0: Mais c'était quasiment le procès de son frère, alors que c'était lui la personne victime du procès.
1: Mmh. Voilà, donc on se dit que peut-être cette décision de condamnation, elle est anecdotique du fait de magistrats spéciaux.
0: Les fameux juges rouges, on parle CNews et tous les droits tard.
2: Bah c'est aussi, je pense qu'il y a moins d'enjeux comme les juges savent que, qu'il va faire appel. Peut-être en première instance, la décision a moins d'enjeux. Ça permet de faire un truc symbolique aussi pour dire, pour prendre en compte un peu les victimes et tout ça. Et puis, de toute façon, c'est vrai que l'avocat d'Adjadji, il s'est dépêché de faire appel. Et puis que le procès final, ce ne sera pas celui-ci, ce sera celui qui aura en appel. Et maintenant, c'est difficile d'extrapoler sur est-ce que c'est une tendance qui est en train de se marquer et que d'un seul coup, la justice aurait décidé de se désolidariser de son bras armé qu'est la police. C'est vrai que nous, on a du mal à y croire quand même. Donc, de toute façon, on attendra, hein, on verra ce qui se passera en appel, on verra ce qui se passera avec les autres affaires de policiers. Et puis voilà, quoi. Ouais, l'autre question qu'on se posait aussi, c'est est-ce que c'était lié au fait que Adjadji soit arabe, que ce soit pour lui qu'il y ait eu une peine qui était particulièrement exemplaire. C'est sûr que dans la société dans laquelle on vit, on est obligé de se poser la question. Et c'est vraiment pas quelque chose qu'on peut exclure. Et en même temps, c'est quelque chose qui est difficile à mesurer. Donc, on ne saura pas tellement. Nous, sur place, on n'a pas vu beaucoup d'éléments qui sont venus nous conforter dans cette idée-là. Et moi, je pense que si ça a pu jouer à un moment, j'aurais presque envie de le mettre dans l'autre sens, en fait, parce que j'ai l'impression que là, ce qui a joué, c'est surtout des éléments en sa faveur. Enfin, finalement, ça nous paraît énorme, là, 7 ans de prison. C'est énorme de prendre 7 ans de prison. Mais en fait, si ça n'avait pas été un policier, ça aurait été sans doute quand même plus que ça. Et ce qui a joué dans le procès, c'est le fait qu'il soit policier. Et on ne peut pas savoir comment ça se serait passé s'il avait été blanc, si ça avait été un policier blanc. Et peut-être c'est possible qu'il y aurait eu encore plus de privilèges que simplement le fait d'être policier. Et peut-être qu'il y aurait eu un soutien plus grand de la profession policière, qu'il y aurait eu. Et puis qu'il y ait des biais de la sympathie de juges qui auraient pu être plus grands pour quelqu'un de blanc. Donc peut-être que le rendu n'aurait pas été le même, mais moi ça me paraît difficile de dire qu'il a été condamné parce qu'il était arabe.
0: Mais, et bon, sinon, il y a une autre hypothèse aussi de pourquoi ce procès, et que peut-être c'est le début de rien du tout, mais que. Enfin, une des raisons qui peut faire aussi qui a amené à cette condamnation, c'est que, en vrai, il s'est cramé, quoi. Enfin, depuis le début, ce truc de changement de version, là, que je vous racontais tout à l'heure, où en première audition, il dit c'était un tir volontaire, et après, il dit ah non, le coup est parti tout seul. Du coup, c'est difficile de le justifier. Et en plus, du coup, il a été quand même questionné toute la semaine de pourquoi. Parce que c'est quand même plus facile de justifier un accident que de justifier un tir volontaire. Du coup, est-ce que vraiment vous aviez intérêt de dire que c'était un tir volontaire si c'était un accident ? Et le gars s'est enfoncé dans son mensonge, quoi. Il a pas réussi à sortir de ça. Et ça se voyait.
1: Oui. Et ça lui a été reproché, du coup, de faire des versions adaptatives tout au long, parce que non seulement il tenait dans son mensonge, donc tout le monde voyait que ça ne tenait, que son mensonge il tenait pas face à la réalité. Il se disait il va craquer, il va dire non, c'est pas ça qui s'est passé, parce qu'il y avait des faits matériels vraiment soutenus par des experts qui montraient que c'était pas possible comment il racontait sa version. Et après, il continuait quand même dans son mensonge, mais en changeant des petits trucs pour adapter, pour se dire « Ah oui, là, ça se voit vraiment que... »
0: Si les experts disent que ma version n'est pas possible, c'est que sûrement, en fait, j'ai raconté ça et j'ai sans souvenir, mais j'ai dû faire comme ça.
1: Ouais. Parce qu'en fait, sa première version, c'est que il s'est Donc c'était en été, hein, donc la fenêtre, il faisait chaud, la fenêtre de voiture, et puis de toute façon il parlait pour le contrôle, la fenêtre de voiture d'Aboubacar était ouverte, qui serait penché dans la voiture pour l'empêcher de reprendre son volant, qui serait battu tous les deux, et que comme il avait son pistolet dans la main, donc un six hour, donc ça nous a été expliqué que c'est une détente en deux coups avec 3,9 kg de pression, donc le coup il part pas tout seul, il y a forcément un doigt qui appuie fort.
0: Et il n'y a pas de coup qui est parti accidentellement. Et ils ont regardé l'arme, il n'y a pas eu de coup qui est parti tout seul.
1: Et du coup, sa première version, c'est de dire « bah oui, mais du coup, le coup, il est parti pendant que j'étais penchée dans la voiture et qu'on se battait. » Et les experts ont dit « non, c'est pas possible. Enfin, » pour plein de raisons différentes, ils ont démontré, on ne va peut-être pas en faire toute la description, mais ils ont dit que ce n'était pas possible. Et donc là, ils se réadaptent en disant « ah bah non, en fait... on s'est battu, mais je suis sortie du véhicule et c'est là que mon coup est parti, tout ça. » Enfin bref, il mentait et les juges le voyaient, ça se voyait que les juges le voyaient. Et du coup, c'était... Bah oui, on était dans un mensonge flagrant, quoi.
0: Du coup, peut-être ce sera... Enfin voilà, bon, à voir.
1: Il s'est enfoncé, c'est sûr.
0: Il s'est enfoncé, ouais.
2: Vous voulez que je vous mette une petite musique, hein?
0: Ouais.
2: Qu'est-ce que je vous mets?
1: Rof regretté.

0: Voilà, vous êtes toujours à l'antenne de Casse-Muraille. C'était Rof Regretté, qu'on a dû chanter puisque c'est un morceau fleuve de 8 minutes 30. Et donc, on va reprendre donc un peu l'analyse qu'on avait envie de partager avec vous du procès de Rabah Hajjaji, qui est le CRS qui a tué Aboubacar en 2018, Aboubacar Fofana à Nantes. Donc on soulevait la question quoi, de voir si c'était une évolution réelle ou juste une condamnation, parce qu'on le redit, c'est une condamnation qui n'est jamais arrivée avant, qui est assez historique. Donc le policier meurtrier prenne 7 ans ferme avec mandat de dépôt. Donc, parce que s'il y a déjà eu des policiers condamnés, ça a été toujours à des peines où ils ne foutaient pas un pied en prison, avec du sursis. Et donc, malgré tout ce qu'on vient de dire, il n'en reste pas moins que dans cette affaire, la justice a continué à faire preuve de son indécence habituelle envers les familles de victimes donc de violences d'État.
1: Ouais, déjà ça a commencé que le premier juge d'instruction ne voulait pas que ça débouche sur un procès, et du coup il a saboté la procédure, il a fait traîner de ouf. Je l'avais déjà dit tout à l'heure, mais la reconstitution a eu lieu 2 ans après les faits, ce qui est quand même extrêmement long, ce qui laisse le temps aux flics de s'accorder sur une version. Les parties civiles ont été entendues 4 ans après le décès d'Aboubacar. Enfin, c'est quand même aussi extrêmement long que ses frères et sœurs, parents et tout, ne soient pas entendus pendant 4 ans. Enfin, c'est quand même quelqu'un qui prend une balle dans la rue pour une ceinture de sécurité et jamais on écoute sa famille.
0: Alors qu'ils en avaient fait la demande dès juillet 2018.
1: Dès le départ. Et puis la longueur de l'instruction, quoi. Enfin, 7 ans et demi avant d'arriver à un procès, c'est quand même hyper long. Enfin, je veux dire, si on reprend le mythe de la justice et du procès qui permet aux gens de se réparer, de passer à autre chose, que justice soit rendue, que si, que ça. Enfin, là, en fait, les gens, c'est pendant presque 8 ans, 8 ans à attendre que la justice soit rendue. Enfin, les avocats sont revenus là-dessus dans leur plaidoirie et tout, mais je trouve que le mal est fait dans tous les cas.
0: Oui, c'est ça. L'avocate Anne Bouillon, notamment, de Madame Camille Fofana, qui est la maman d'Aboubacar, a vraiment insisté quoi, et appuyé sur la peine de sa mère qui n'arrivait pas à se réparer en 8 ans. C'est super long. Enfin, c'est une famille qui met plein d'aspects de sa vie entre parenthèses. Et y a aussi eu, dans les preuves d'indécence de la justice dans tout ça, Il y a l'OPJ, donc un OPJ enquêteur qui au début du procès a tenté donc est revenu sur ce qu'avait déjà fait le procureur le jour même, donc le 3 juillet 2018, de la mort d'Aboubacar Fofana, qui avait tenté de le criminaliser, donc il voulait faire passer dans les médias le message que c'était un délinquant et que c'était normal qu'il se soit fait tuer, donc ce qui est absolument indécent.
1: Et ce qui se fait à chaque fois. Enfin, dans tous ces trucs-là, même Ziad Ebouna, toutes les histoires où il y a des jeunes qui se font tuer par des flics, ça commence par là, quoi. Mm. C'est toujours de la faute des jeunes qui sont déjà des voyous, qui sont ci, qui sont ça. Et des fois, c'est pas du tout avéré.
0: Ouais. Donc, d'une part, la plupart du temps, ça repose sur des mensonges qui sont appuyés par des biais racistes qui fait que tout le monde les écoute. Et d'autre part, même si c'est vrai, on ne tue pas les gens parce que c'est des délinquants ou des criminels.
1: Donc parce qu'ils ont un casier judiciaire, quoi.
0: Voilà. Donc ça, c'était le discours du procureur dans les médias le soir même. Et cet OPJ donc, qui est venu témoigner, qui aurait mieux fait de rester couché ce jour-là, et Liénard, l'avocat de l'accusé, donc de Hajjaji, ont tenté donc de discréditer Aboubacar, donc la victime défunte, pour faire avancer leurs propres affaires. Quoi. Donc, c'était absolument indécent.
1: Euh, Quand même dans les trucs à noter, oui, bien, tout à l'heure je parlais du juge d'instruction et j'avais un truc à rajouter là-dessus, c'est quand même le juge d'instruction donc qui a entendu le flic là, Hadjadji, en garde à vue. Donc il se dit que quand même c'est un peu chelou ce qui se passe et que la légitime défense est pas, enfin sa version de la légitime défense peut pas fonctionner, donc il change de version et tout. Hadjadji sort avec un contrôle judiciaire où il n'a pas le droit de voir ses collègues tant que l'affaire n'était pas jugée. Mais le juge d'instruction dit « Oh, c'est bon, vous êtes policier, vous pouvez quand même faire la route jusqu'en Dordogne ensemble. » Donc en fait, ils ont eu 5 heures de route. Une fois que Hadjadji avait changé de version, ils ont eu 5 heures de route dans un même fourgon tout ensemble pour se mettre d'accord sur une version finalement.
2: Oui, il lui a juste fait promettre de ne pas en parler pendant le trajet.
1: Promis, juré.
0: Ouais.
1: Comme on voit comment il a menti toute la semaine.
2: Mais enfin, normalement, on n'aurait jamais dû le savoir, en fait. C'est par hasard, bien longtemps après, que ça a été découvert. Et du coup, les gens, dans un premier temps, ont cru que le policier n'avait pas respecté son contrôle judiciaire. Et du coup, il était obligé de dire que c'était le juge d'instruction qui lui avait donné l'autorisation. Et du coup, ça a mouillé et porté un peu le discrédit sur le juge d'instruction, parce que c'est complètement aberrant, ça, comme scénario.
1: Bon, après, ils ne se sont pas vantés non plus de ouf dans la salle d'audience, quoi.
0: Ouais, c'est clair. Ouais, la personne de ce juge d'instruction, quoi, on a retrouvé notre bonne vieille justice qui est bien de connivence et complaisante avec la police. Ce qui est bien normal, puisque sans policiers, les juges pénaux, ils n'ont pas de travail. Hein. S'il n'y a personne d'arrêté, ils n'ont personne à juger. Donc, faut bien qu'ils protègent leur gagne-pain aussi. Et pareil pour le procureur qui, en plus, le ministère public qui travaille avec la police au quotidien, il a été tout à fait connivant avec les policiers. Et donc, lui, il a fait des réquisitions où il a en effet demandé la condamnation donc, de Hadjadji, mais une condamnation assez classique, celle qu'on voit dans ce genre d'affaires depuis maintenant quelques années, c'est-à-dire 4 ans de prison, dont 2 avec sursis, et que donc les 2 enfermes qui resteraient seraient aménageables, donc pour faire en sorte que Monsieur Hadjadji ne mette pas un pied en prison. Alors on n'a rien contre le fait que les procureurs ne veuillent pas que les gens aillent en prison, hein, mais on aimerait bien que ce soit pour tout le monde pareil. Et en plus, sa réquisition, c'était vraiment illustrant quoi, de comment il s'excusait, sans le dire évidemment, d'être à demander la condamnation d'un flic, c'est-à-dire qu'il reprenait tout, point par point toute une démonstration pour montrer qu'il ne pouvait pas faire autrement. Donc au bout d'un moment, moi j'ai fini par me dire « mais c'est pas possible, il va l'enfoncer, il va lui mettre la tête sous l'eau ». Et non, en fait, pour faire une demande de peine tout à fait clémente par rapport à ce que sont habitués à faire les procureurs dans ce genre d'affaires, quand c'est pas des keufs.
2: Un truc aussi qu'on n'a pas mentionné, c'est la plaidoirie des avocats des parties civiles. Moi, c'est quelque chose qui m'avait particulièrement touché parce qu'il y avait presque une dimension un peu anticarcérale dedans, de dire que, en fait, eux, leur position en tant que partie civile, c'était pas de dire que la prison, c'était la solution, c'est pas forcément, ils n'avaient pas forcément envie de défendre le système pénal, mais que ce qu'ils défendaient, c'était l'égalité de tout le monde devant la loi, et que vu que le système pénal existe et que en fait l'habitude de la justice c'est de mettre de la prison à tout le monde, si là il y avait une exception extraordinaire pour un policier, eh ben ça venait mettre en cause quand même tout le sentiment de justice qu'on pouvait avoir dans cette société. Et à la fois, je trouvais qu'il y avait un truc fin là de pas dire nous, on croit à la prison, on croit au système pénal et tout ça, mais par contre, on croit quand même un peu à une sorte d'équité, de justice et le fait que tout le monde soit traité pareil. Donc, bon, c'était d'abord la plaidoirie de la partie civile, après, il y a eu le procureur, il y a eu la défense en dernier, et il y a eu une suspension de séance.
0: Et dans ce que tu disais, Boisek, là, qui est un peu un avocat star là, dans la place à Nantes en matière de droit pénal, donc je pense que certains des auditeurs se connaîtront, il a même dit « je suis assez souvent de l'autre côté de la barre, donc à défendre des gens qui sont menacés par la justice d'aller en prison, pour ne pas demander de la prison enfin ». C'était juste pour préciser ce que tu disais.
2: Ouais, tout à fait. Et donc après, il y a eu la suspension de séance pour qu'il y ait les délibérations des juges. Et ça a duré un certain temps. On était obligé d'attendre un peu, donc on ne savait pas trop qu'est-ce qui allait se passer. Et quand on est rentré dans la salle, Il y avait toute la CDI, la compagnie départementale d'intervention, qui a pris position dans la salle. Donc, c'est des flics équipés. Je ne sais pas, ils n'avaient peut-être pas leur casque dans le tribunal, mais ils sont avec quand même des renforts, des protège-coudes, des machins, tout ça, quoi. Et en fait, ils étaient positionnés dans la salle parce qu'eux-mêmes, ils ne connaissent pas le rendu à l'avance. Et en fait, ils sont obligés de prévoir toutes les situations. Et du coup, pour moi, c'est ça, c'est qu'ils ont anticipé la possibilité que le policier puisse ne pas être condamné et qu'ils étaient prêts à intervenir et à taper ou je sais pas quoi.
1: Contenir la salle
2: et empêcher toute expression de mécontentement, empêcher les gens de huer. Alors ils n'ont pas eu l'occasion de faire ça parce que le verdict, ça a quand même plutôt étonné un peu les gens. Là, on a pu voir d'ailleurs, les policiers, c'était les premiers étonnés et quelque part, ils en menaient pas large quand même.
0: Ouais, c'est clair. Enfin, c'était, franchement, au début, c'était hyper énervant de les voir parce que dans quel procès les proches de la personne qui est morte sont traités comme après une menace pour l'ordre public dans la salle du procès, quoi. Enfin, et ils étaient nombreux, mais c'était tellement savoureux de voir leur gueule au moment où la juge a annoncé 7 ans et on attendait tous à ce qu'elle prononce un sursis avec et que le sursis n'est jamais venu. Et quand elle a dit avec mandat de dépôt, mais ils étaient déconfits, ils ont pris 5 ans sur la gueule d'un coup. Et bah ouais, ça faisait un peu de bien.
2: Bon, on rappelle quand même que 7 ans pour les faits qui sont là, qui n'ont même pas été qualifiés d'homicide volontaire. Si ça n'avait pas été un policier, c'est sûr que ça aurait été mis comme un homicide volontaire et que la peine aurait été beaucoup plus forte. Donc c'est exceptionnel parce qu'on a l'habitude que les policiers soient en impunité totale. Et là, on se rend compte que c'est de l'impunité seulement partielle. Bon, non, quand même 7 ans, enfin, faut pas négliger, hein, c'est beaucoup, mais c'est sans doute moins que ce que d'autres gens auraient pris s'ils n'avaient pas été policiers.
1: Oui, ouais. Bah pour le dire autrement, si on revient sur les réquisitions du procureur, pour des faits similaires, quelqu'un qui porte pas l'uniforme et qui est pas mouillé dans l'appareil d'État, c'est sûr que lui, il passe plusieurs années en prison.
0: Bah déjà, il passe aux assiettes avant, et après, oui.
2: Après, bon, je sais pas comment on peut le comparer, parce que je pense qu'il y a d'autres catégories de gens qui ne sont pas policiers, mais par exemple, il y a eu des histoires de commerçants qui tiraient au fusil sur des cambrioleurs ou des choses comme ça, et les gens, ils ont peut-être d'autres morceaux d'immunité dans des choses comme ça aussi.
0: Mais bon, quelqu'un qui tire avec une arme à feu dans des parties létales, en principe, on ne se dit pas que il n'avait pas l'intention de donner la mort, surtout quand il est entraîné au tir 3 fois par an.
1: Oui, il y a les Caldoches en Calédonie aussi qui passent à travers, qui ont tué plein de gens pendant la vague de révolte en 2024. Enfin, il y a eu une dizaine de morts comme ça et personne n'est passé en procès. Bon, vous voulez parler un peu pour essayer d'avancer, il va falloir qu'on abrège à un moment. Mais on voulait quand même parler de la manière dont les flics se tiennent et se couvrent dans ce genre de procès.
2: Oui, tout à fait. À chaque fois on voit en fait les déclarations des flics. Ils ont rien vu, ils savent pas ce qui s'est passé. Il y a plein de moments dans le procès, on pouvait avoir l'impression que les policiers se couvraient pas complètement parce que en fait, quand Adjadji sortait des éléments qui paraissaient un peu invraisemblables et qui collaient pas du tout à la procédure, les flics, ils allaient pas dans son sens, mais ils allaient pas non plus dans le sens inverse en fait. Ils disaient plus, c'est possible, j'ai pas vu. Quand il plaidait l'accident, en fait, lui, sa version, c'est qu'il avait crié tir accidentel, et les autres policiers, ils n'ont pas dit qu'ils ont entendu tir accidentel, ils ont dit ah, mais c'était compliqué, il y avait plein de bruit, peut-être qu'il a dit ça, mais je n'ai pas vraiment entendu. Ou peut-être j'ai entendu ça, mais je ne suis pas sûr, je ne m'en rappelle plus très bien. Enfin, il y avait quand même un truc, c'est une façon de couvrir.
0: Et puis, bah, du coup, des 5 policiers qui ont été entendus parce qu'ils étaient avec lui en patrouille. Bon, il y en a un qui a refusé de venir et qui, lui, ne couvrait pas du tout son ancien collègue. Il l'a dit, en fait... En vrai, ça faisait du bien d'entendre quelqu'un dire ça. Il a dit, en fait, il n'y avait pas de raison de tirer. On ne tire pas sur quelqu'un parce qu'il s'en va. Si le mec, il essaye d'échapper à notre contrôle, bah, on ne va pas le tuer pour ça. On le laisse partir.
1: On va chercher la radio et on annonce qu'il y a un délit de fuite. Et puis voilà.
0: Ouais, voilà. Mais enfin, je ne sais pas. Hein, c'était un peu de bon sens, quoi. Et ça faisait du bien de l'entendre parce que c'est quand même toujours un peu indécent d'entendre les gens débattre de est-ce que il avait raison de tuer ou pas. Et voilà, donc lui, il disait c'est sûr que c'est pas un tir accidentel et c'est sûr qu'il aurait pas dû tirer, donc il couvrait pas et c'est peut-être bien pour ça qu'il voulait pas se déplacer au tribunal. Même si bon, il est, enfin bref, on va pas passer une heure sur lui. Mais les autres, en effet, comme tu dis, ils restaient flous et ils se prévalaient du fameux effet tunnel pour dire qu'ils avaient rien vu. Donc ça, c'est vraiment leur défense préférée maintenant.
2: Ouais. Oui, puis ça allait loin parce que, y compris là, quand il a porté la version que en fait il était dans l'habitacle, il avait passé son torse dans l'habitacle du véhicule et que du coup il essayait d'attraper le volant et qu'il y a eu des échanges de coups entre Aboubacar et lui. En fait, l'autre policier, il était de l'autre côté de la voiture avec son arme de sortie à observer le chauffeur.
1: À pointer son arme sur Aboubacar,
2: ouais, qui était dans la voiture. Et il disait, moi, je regardais que Aboubacar. Et du coup, j'ai pas vu si le policier est rentré dans l'habitacle, a rentré le torse et les mains dans l'habitacle et est entré dans une lutte avec Aboubacar. Il a pas vu ça, il regardait que Aboubacar. Du coup, il a pas pu voir ce qui était quand même un peu.
1: Mais c'est là que. Non, mais c'est là que la version imaginée, au bout d'un moment, elle tient plus. Enfin, ça se voit. Vous avez essayé de vous mettre d'accord, vous restez flou un maximum et tout, mais en fait, vous arrivez pas à faire un truc réel. Bon, un point qu'on voulait mentionner quand même, c'est que du coup, Hadjadji a été défendu par a priori son pote dans la compagnie de CRS là, et que ce mec, Grégory Attab, c'était le porte-parole du syndicat Alliance. Et Alliance, c'est un syndicat d'extrême droite, enfin très très marqué à l'extrême droite, et vraiment, je sais pas, c'est des vrais fachos.
0: Oui, et puis ça a été parlé beaucoup pendant le procès, l'effet de corps dans la police, qui fait que les policiers se tiennent et se soutiennent. Que d'ailleurs, Liénard, l'avocat du keuf, a essayé de contredire en disant il n'y a pas d'effet de corps dans la police. S'il y en avait un, d'ailleurs, il y aurait plein de policiers qui seraient venus soutenir Hadjadji pendant ce procès. Moi, je n'en vois pas. Cette mauvaise foi incroyable, alors qu'on voyait déjà au moins 5 policiers dans la salle, sans compter tous ceux qu'on avait vu passer pendant tout le procès. Bref, c'est pas très important, mais...
2: Oui, mais il disait ça, mais il a dit le contraire avant aussi. À un moment, quand ça lui allait dans la défense, il essayait d'expliquer pourquoi il n'y avait pas la même version entre le tir accidentel et le tir volontaire, alors que son client disait que c'était un tir accidentel et que plusieurs autres policiers disaient que c'était un tir volontaire en état de légitime défense. Il a dit non, mais c'est simple, en fait, c'est parce que c'est les autres collègues qui ont menti en disant que c'était pas accidentel, parce que quand même, c'est vraiment une grande honnêteté de mon client d'avoir dit que c'était accidentel, parce que c'est quand même quelque chose qui est mal vu, et c'est quand même quelque chose qui est répréhensible pénalement, et ça engage sa responsabilité professionnelle. Et en fait, les autres collègues voulaient le défendre, c'est pour ça qu'ils ont menti et qu'ils n'ont pas dit que c'était accidentel. Et du coup, dans interroger un témoin, il a interrogé un enquêteur de la police sur qui il comptait sur une certaine solidarité et qui comptait sur l'esprit de corps pour venir défendre. Il dit, mais est-ce que ce que je dis, c'est valable? Est-ce que ça peut arriver parmi la police que des fois, il y ait la volonté un peu de couvrir les collègues? Et le policier, soit il ne comprenait pas, soit il ne voulait pas rentrer dans le jeu, le témoin là, qui était enquêteur et tout, il disait, non, il n'y a pas d'esprit de solidarité dans la police, ça n'existe pas. Et du coup, Liénard, il insistait un peu en disant, mais quand même, c'est comme ça un peu partout. Puis dans la police, peut-être les collègues, ils ont envie de se couvrir. Et l'autre, il continue, non, pas du tout. Et ce qui était vraiment de la mauvaise foi, parce que en fait, tout le monde dans la salle sait que les policiers se couvrent.
1: Ils passaient leur temps à dire « Oui, ça, vous l'avez entendu d'où ? Oh, ça doit être Radiopolis, vous savez, il y a beaucoup de choses qui se parlent hein, dans le truc et tout. Du coup, ce qu'ils n'arrivaient pas à justifier, ils disaient oui, c'est des bruits de couloir qu'on entend tout le temps, mais du coup, c'est que c'est vrai. Et en même temps, on n'est pas en train de se couvrir. Enfin bon. Bref.
0: Voilà. En tout cas, bah, on voulait aussi terminer cette analyse de cette condamnation et de globalement quoi de ce procès par revenir sur les enjeux de l'article L435-1 dans tout ça, parce que même s'il a pas, enfin vu que Adjadji faisait sa défense sur le fait que c'était un tir accidentel, l'article n'a pas été
1: utilisé ou ouais, débattu ou...
0: pas beaucoup. Juste à la fin. Mais en tout cas, c'est clair qu'au début, sa première version, elle s'appuie sur le fait de se dire que grâce à cet article, il va avoir une excuse de la loi pour avoir tiré. Et c'est pour ça aussi que tous les policiers vont dans ce sens. C'est parce que c'est ce qui permet aux policiers de s'en sortir. Et donc, parce qu'au-delà de la légitime défense qui est dans le code pénal, l'article L435-1 donc, du code de la sécurité intérieure qui a été créé en 2017, il autorise les policiers à tirer sur une voiture, à tirer en cas de refus d'obtempérer s'ils estiment qu'il y a une possibilité de mise en danger d'eux-mêmes ou d'autrui dans ce refus d'obtempérer, ce qui est hyper large, et du coup il y a beaucoup de militants, militantes qui disent que c'est un permis de tuer, qu'il faut abolir cette disposition de loi, et on le voit bien, c'est clair que cet article de loi, c'est pas lui qui fait que les policiers tuent, ça a toujours existé, mais ça les met en confiance.
1: Et depuis que la loi est passée, depuis 2017, il y a eu une recrudescence de meurtres policiers dans ce cadre-là.
0: Ouais. Et de justification. Aussi, légal de meurtre policier dans ce cadre-là. Donc on vous a déjà passé un podcast où Aurélie Garand, elle explique tout son combat judiciaire jusqu'à la CEDH. Parce que en fait, le meurtre de son frère, c'est le premier meurtre qui est couvert par cette loi-là. Donc son frère, Angelo Garand, qui a été tué par le GIGN en 2017. Le keuf qui va être jugé dans le cadre de la mort de Naël, c'est ça. Mais aussi.
1: Enfin, pendant le procès, il y a eu quelqu'un qui s'est fait tuer sur l'autoroute A31 pendant un délit de fuite.
0: Ouais.
1: Pareil.
0: Enfin, voilà, c'est très grave. Bien sûr, ça n'a pas inventé les crimes racistes d'État, mais ça les encourage et c'est très grave. Et en ce moment, les syndicats de policiers demande à ce que soit ajouté à cet article de loi une présomption irréfragable. Enfin, déjà, c'est en train d'être débattu à l'Assemblée que ce soit une présomption de légitime défense, c'est-à-dire qu'ils n'ont plus à démontrer eux-mêmes qu'ils étaient en légitime défense. Ça va être aux victimes de démontrer qu'il n'y avait pas de légitime défense. Et il y a des syndicats de keufs qui vont jusqu'à demander une présomption irréfragable. Ça veut dire une présomption dont on ne pourrait pas faire la preuve contraire qu'il y avait la légitime défense. Okay. Ouais.
1: J'avais demandé c'était quoi irréfragable.
0: Ben voilà.
1: Et Laurent Nunez, le ministre de l'Intérieur, s'est prononcé pour, là, le 21 janvier, enfin, il y a 2 jours.
2: Mais du coup, ça a donné aussi des débats dans le tribunal sur comment interpréter cette loi. Parce que dans les lois, il y a quand même. En fait, on peut tirer, un policier peut tirer sur quelqu'un qui est en délit de fuite s'il y a des raisons de croire qu'il met en danger des gens. Et du coup, là, le débat, c'était, bah oui, mais là, il part en voiture. Si ça se trouve, il va écraser des gens en voiture 500 mètres plus loin. Et quand même, bah, là, plutôt le tribunal et les avocats des parties civiles ont trouvé que c'était une interprétation très, très abusive de l'article en disant, bah, en fait, c'est pas ça. Il faut qu'il y ait des éléments matériels, comme il faut qu'il y ait un policier qui soit sur la trajectoire de fuite. Parce que là, à la limite, c'était même plus dangereux. Parce qu'une fois que Aboubacar est mort, la voiture elle a continué sa course sans aucun contrôle. Elle était sans plafonner dans un jardin un peu plus loin. S'il y avait du monde sur la route, ils auraient été écrasés d'autant plus.
0: Voilà. Enfin, bon, du coup, on vous invite à suivre les débats sur cet article. Parce que, enfin, on parle un peu froidement d'article de loi, mais en vrai, c'est super grave et c'est des histoires dramatiques après de personnes qui sont tuées. Et de familles qui doivent se battre pour obtenir la justice. Et enfin voilà, c'est super triste. Donc,
2: Et on arrive à la fin de cette émission. Ouais. Merci de nous avoir écoutés jusqu'au bout.
1: Carrément, peut-être on va rappeler les contacts et puis on se quittera en musique après. Du coup, vous pouvez nous appeler au 07 82 98 43 59. Vous pouvez nous contacter sur les réseaux si vous en avez les moyens. Et sinon, vous pouvez nous écrire à Casse-Muraille, CB 17, 17 rue Paul Bellamy, 44 000, Nantes.
2: Tout à fait, au revoir. Et la semaine prochaine, on a une émission déjà enregistrée que vous pourrez écouter à la même heure.
1: Et là, on va finir le morceau de Rof. Regretter.
0: Voilà. Regretter, donc un morceau sur la mémoire des personnes disparues. Donc on pense bien à Boubacar Fofana.
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1: Anniversaire du Maroc, anniversaire du Rey. Hassan Diaye placé sous le signe des liens fraternels entre le Sénégal et l'Algérie.

Eh bien oui, Electro Bamako est toujours et toujours là cet été à naviguer, à être en voyage avec nos pèlerinations sur la musique africaine. Voilà, toujours pour vous maintenir éveillé tout cet été. Electro Bamako, une de rares émissions d'ailleurs à tenir encore le direct. Mais c'est parce qu'on est là, je suis là et on est là encore deux semaines puisque après il y aura un petit congé. Bah voilà, une heure comme tous les vendredis. On est bien sûr le 7 août, vendredi 7 août, au cœur de l'été. Et l'occasion, encore une fois, comme la semaine passée, de se faire une heure de sons, de vieux sons, avec des musiques africaines sur vinyle, bien évidemment, des originaux, des sons anciens, voilà, qui dénotent avec la playlist un petit peu, puisque ça a plus de 40 à 50 ans d'âge. Voilà, c'est des vieux sons, mais c'est aussi le patrimoine musical de tout un continent, l'Afrique bien évidemment. Et une heure voilà, pour en profiter, pour vous faire découvrir des trésors, des gravures voilà, sur vinyle d'artistes méconnus ou plus ou moins connus, ou voire aussi très connus. Peu importe, on est là pour voyager et on va démarrer sans plus tarder avec de la musique du Burkina Faso à l'époque de la Haute Volta, avec le troubadour de la savane, Sadouini Pierre. C'est un morceau pour commencer qui, voilà, une chanson sur Lucie, et c'est un slow disco, donc ça démarre tranquillement et puis ça part un petit peu en disco. C'est du son très vintage, voilà, les moyens techniques d'enregistrement étaient différents, la recherche du son aussi était différente. Et pourquoi slow? Parce qu'aussi au Burkina, à l'époque, voilà, il y avait des artistes qui étaient très doués pour faire des slow. Ça, c'était aussi un style qui se développe, enfin voilà, qui était bien établi, puisque c'était aussi des sons et des orchestres, des groupes qui jouaient dans les, voilà, dans ce qu'on peut appeler aujourd'hui guinguette, dans les bars, voilà, dans les maquis, donc de la Haute Volta du Burkina Faso, en tout cas pour ce qui concerne Sadouini Pierre. Et puis on va continuer avec deux autres tracks certainement de musique burkinabaise, avec Toué Nyongi, avec aussi Jim Jérémy. Et puis après on partira un petit peu à droite à gauche, on mettra un super track d'une chanteuse ivoirienne, Epongo Ago Catherine, avec un morceau totalement délirant. Et puis bah, comme ça on va naviguer à travers différents pays. Vous retrouverez bien sûr la playlist peut-être certainement dès demain, puisque voilà, on a du temps, on s'active aussi pour réaliser ces playlists. D'ailleurs, seule playlist pour l'instant sur le site de Prune, enfin on n'est pas nombreux en tout cas à poster en ce moment, vu que c'est un peu la période creuse et c'est l'été. Et donc voilà, on démarre comme ça, donc avec ce Sandouini Pierre, et on est en Haute Volta.

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